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1: Cette semaine dans le local de l'étape, un projet normand évidemment, et c'est celui du groupe Latral qui le 5 juin dernier a accouché d'un nouvel album, Lent, composé de 14 titres. Latral vous présente son nouveau projet dans le local de l'étape.
2: Bonjour, on s'appelle Latral, on vient donc de Normandie entre Caen et Granville. Nous sommes 4 dans le groupe, Roger à la batterie, Nico à la basse, Fabien à la guitare et moi-même guitare et chant. Mes influences sont plutôt rock indé, pop rock. Après, le fait de chanter en français nous classe plus dans un style de chanson rock, variété.

Le 5 juin dernier, on a sorti notre troisième album qui est dispo sur toutes les plateformes de streaming. Cet album est un peu plus intime et plus produit que les deux précédents qui avaient été faits plus à l'arrache. Les 14 morceaux ont été enregistrés en live par Cyril Maudelonde au studio Télémac près de Caen. Et après, j'ai fait les voix et les chœurs tranquilles, au calme à la maison. L'album a ensuite été mixé par Roger, le batteur.

Cet album s'appelle Lent. Je trouvais ça joli comme mot, lent, surtout dans un monde où tout va très vite. Je trouve que ce mot est apaisant. Dans cet album, on trouve des morceaux rock, d'autres plus calmes, la guitare folk parfois. Les rythmes et les ambiances sont assez diversifiés. J'écris toujours les textes en français sur des sujets plutôt variés, même si souvent ça parle de relations humaines ou d'état d'âme.

Donc vous pouvez écouter l'album sur toutes les plateformes de streaming, ainsi que les deux précédents aussi, voire les trois précédents même. Vous pouvez aussi nous suivre sur les réseaux sociaux, notamment Instagram, où on publie pas mal de choses.

0: Merci à vous, bonne écoute.
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Bonjour, bonsoir, bienvenue dans Mr. Morrison, la seule émission francophone entièrement consacrée à Van Morrison, chanteur nord-irlandais. Né le 31 août 1945, je dis ça de tête parce que je le répète tout le temps. Il va bien, Van Morrison, et c'est déjà la dernière émission sur Station B consacrée à Van avec mon best-of. À moi, les meilleures chansons. C'est difficile de faire un choix. On en a retenu 12, à commencer par Une obscurité, une très belle petite chanson de 1974 avec un nom français, Cul de sac.

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Chanson étonnante hein, que ce curl de sac cul-de-sac chanté par Van Morrison alors qu'il a à peine 30 ans, 1974, sur l'album Vidan Fliss, enregistré aux États-Unis, à la fois en Californie et à New York. C'est le best-of, mon best-of de Mr. Morrison. On fait un bond dans le temps, comme toujours. On s'arrête en 1990. Avec une chanson beaucoup plus orchestrée, très travaillée, très soignée, « See me through ». Donc c'est un exercice de prononciation, « si », c'est tout vous voir, « me » à travers moi, « through », « through ». Regarde à travers moi, « see me through the days of wine and roses », les jours du vin et des roses. Très belle chanson, 1990.

See Me Through par Van Morrison. Alors c'est de la version originale, hein, de 1990. Il a repris cette chanson-là beaucoup de fois sur scène, en accélérant beaucoup et en faisant beaucoup de spectacles. Enfin, c'est une chanson extrêmement forte et centrale dans le répertoire de Van Morrison. On revient en arrière, 1968, le chef-d'œuvre, l'un des deux chefs-d'œuvre de Van Morrison, c'est Astral Weeks. Et sur ce disque, il y a The Way Young Lovers Do, la manière qu'ont les jeunes amoureux de faire, très enlevée, cette chanson très belle. And we learn to dance the night away. On a appris comment danser toute la nuit et se tourner l'un vers l'autre et dire je t'aime, baby, I love you. Très belle chanson qui a été reprise par Jeff Buckley, d'ailleurs plusieurs années après. The Way Young Lovers Do, Van Morrison.

0: Van Morrison à son sommet de créativité, sans doute en 1968, The Way Young Lovers Do. Deux ans plus tard, sort son autre chef-d'œuvre, on va dire ça comme ça, Moondance. Et sur cet album, ou en tout cas dans la session, au cours des sessions qu'il donne Moondance aux États-Unis, il y a une chanson que lui ne va jamais publier officiellement, I Shall Sing. La chanson a été enregistrée, publiée par Paul Simon. Mais il y a quand même des versions qui sont sorties en bonus sur une version étendue de Moondance. I Shall Sing, c'est une super chanson, je devrais chanter, très joyeuse, très très entraînante, et on va enchaîner deux versions différentes de I Shall Sing.
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Van Morrison en studio, ça donne ça. I Shall Sing, il y a une demi-douzaine de prises de cette chanson qui a été aussi, si ma mémoire est bonne, enregistrée par Myriam Makeba, la chanteuse sud-africaine, en plus de Paul Simon. Et sur scène, ça donne quoi, Van Morrison? Eh bien, en 1974, paraît le double It's Too Late to Stop Now, enregistré à la fois à Londres et aux États-Unis, et dessus figure une reprise d'une des rares chansons écrites par son grand maître Ray Charles, I Believe to My Soul. Je me suis souvent dit, mais il y a une faute d'anglais. En fait, on dit to believe in, croire en quelque chose. Bah, Ray Charles, il a écrit I Believe to My Soul. Je crois en mon âme. Et puis c'est la soul music, hein, bien sûr. Version de Morrison, 74.

Van Morrison, sous vos applaudissements, 1974. On change, mais à chaque fois on change d'ambiance avec Mr. Morrison. En 1987, l'un de mes albums préférés, Poetic Champions Compose, les champions de la poésie composent. Il y a trois pistes instrumentales dessus, et puis c'est des chansons toutes simples. Vraiment, c'est extrêmement dépouillé, c'est tout simple, tout simple. Et il y a cette chanson Alan Watts Blues, donc c'est un blues en hommage à Alan Watts. Alors c'est un illuminé, je peux l'appeler comme ça ou pas ? Pourquoi pas ? Un homme qui était né en Grande-Bretagne et qui est mort en Californie. Au début des années 70, en 73, là où vit Morrison à cette époque-là. Adepte du zen, du christianisme, de l'hindouisme, enfin c'est... Illuminé, c'est un peu fort, c'est un peu dédaigneux, mais un spirituel, plus, quoi. Et donc, Morrison, il fait un petit hommage à Alan Watts et il dit qu'il est perché sur des nuages.

Cloud hidden, ça veut dire que je suis monté ou caché dans les nuages, je sais plus exactement. Enfin, c'est, il est dans les nuages, hein, Morrison, sur cette chanson-là. Homme spirituel que Mr. Morrison. Je vous rappelle que vous écoutez Station B, que c'est le best-of, c'est la dernière émission. 25e épisode, rendez-vous compte, on a tenu 25 heures de Morrison. En 1979, il chante « And the healing has begun ». Healing, c'est le soin. Et il emploie plein de fois « healing ». Il va broder au bout avec ce terme-là. C'est très spirituel aussi. « And the healing has begun » sur l'album « Into the Music » en 79.

c'est pas rien. Cette chanson-là, il l'a interprétée sur scène à de très très nombreuses reprises. And the healing has begun. Un tour de force, comme on dit d'ailleurs en anglais. Il y a une autre expression qui est chère au cœur de Van Morrison, c'est a sense of wonder, un sens de l'admiration. Wonder comme wonderful, je m'émerveille en fait. Et bien, en 84, il publie un album qui s'appelle A Sense of Wonder, et puis bah, juste l'année dernière, il a publié un très bel album qui s'appelle Remembering Now, et sur lequel figure une chanson I haven't lost my sense of wonder. J'ai pas perdu mon sens de l'émerveillement. On va écouter ces deux chansons à la suite. Alors, il y a des dizaines d'années qui séparent 84-2025. Donc, ça fait 40 ans qu'ils séparent les deux chansons. Donc, on est dans le son des années 80 au début, et puis après, un son beaucoup plus classique et plus actuel. A Sense of Wonder, qu'il n'a pas perdu, donc Van Morrison.

C'est pour ça que j'aime bien Van Morrison, parce que c'est d'une richesse, y compris du vocabulaire, tout à fait extraordinaire. Il chante « Peace be still », et pas « Please be still », « Peace be still ». « Peace », c'est la paix. Que la paix soit « Peace be still », soit calme. Ça fait référence, à coup sûr, à un très grand album de gospel du début des années 60 de James Cleveland. C'est plus important encore qu'Aretha Franklin, j'ose le dire. Et ben, il cite « Peace be still ». Et pour Van Morrison, né à Belfast, qui a quitté l'Irlande pendant plusieurs années au moment des troubles, un pays vraiment miné par la guerre civile, de chanter en 2025 « Peace be still », c'est extrêmement fort sur cette chanson « Haven't lost my sense of wonder », je n'ai pas perdu mon sens de l'émerveillement. On va se quitter avec une chanson... dite, en fait, pas chantée. C'est pas une chanson, c'est un texte. Pagan Streams, c'est sur l'album Hymns to the Silence de 1991. Et là aussi, c'est un joyau.

Pagan Streams, les courants, les flux païens, chanté par Van Morrison en 1991 sur le double album Hymn au silence, Hymns to the Silence. C'était mon best-of de Mr. Morrison, 25e et dernière émission de cette série. Merci beaucoup à Antoine à la technique aujourd'hui, à Rémi aussi qui réalisé la plupart des émissions, la grande majorité. C'est à réécouter sur la station B.fr, c'est ça, la station B.fr. Morrison, il tourne, hein. il tourne. Il joue là en Allemagne, il a joué en Allemagne, Pays-Bas, Espagne, Pays-Bas à nouveau, Belgique, j'espère que j'y serai. Il va jouer à Montreux, en Suisse, comme souvent, et puis à Londres, 23, 24, 27, 28 et 29 septembre prochain. Rien que ça. Il va très bien. Il va fêter ses 81 ans le 31 août prochain. Mr. Morrison, à réécouter sur la station B.fr. Je n'annonce pas la prochaine, du coup. Hein. Bah non, il n'y aura pas de 26e, sauf si vraiment vous réclamez. À très bientôt, et vous écoutez Van Morrison autant que de nécessaire.

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4: Pendant longtemps, parler d'écologie consistait à évoquer un avenir lointain, à trier sagement ses déchets, ou à croire que les COP pour le climat servaient à quelque chose. Cette écologie pouvait se dire modérée, parler de développement durable, et laisser croire que les Verts proposaient une alternative. La blague ne fait plus sourire. Car tous les gourous du libre marché et du déni collectif font que l'urgence n'est même plus celle de la fin du siècle, c'est une question de survie immédiate, ici et maintenant. Et c'est aussi une question de violence. Il y a la violence des chiffres et des diagnostics après déjà 6 rapports du GIEC. Il y a la violence de la surconsommation qui crame les ressources de la planète toujours plus vite. La violence des rejets de transports mondialisés, la violence du béton colonial et destructeur qui mutile les paysages et condamne les terres fertiles, la violence des forêts qui s'embrasent, la violence des usines qui crachent leurs poisons, la violence des pesticides qui s'infiltrent dans nos sols îles et celle des épidémies de cancer qui ne font que commencer. Mais c'est comme ça. Il faudrait se résigner, accepter un monde à plus 4 degrés au nom de la compétitivité. Et on ne sait quelle résignance. Le capitalisme veut survivre, à tout prix, et pour ça, il mène la plus folle des offensives contre la vie. La réponse institutionnelle oscille entre complicité et matraque. Quand les citoyennes et les citoyens s'organisent pour documenter l'empoisonnement, on leur oppose le secret industriel et la propriété privée. Quand des milliers de personnes se rassemblent pour défendre une zone humide ou une vallée, et pour désarmer des outils de prédation et d'accaparement, c'est l'arsenal antiterroriste qui se charge d'elles et eux, mutilent et tentent de dissoudre. L'État a bien choisi son camp. Mais la résignation n'est pas là. Face à l'urgence, de nouvelles alliances se nouent. Des collectifs de riveraines et de riverains, des travailleurs et des travailleuses en colère, s'unissent aux activistes de l'action directe pour bloquer la machine et saboter le désastre. Car stopper les ravages n'est plus une option. Cette lutte pour la terre et le vivant n'est pas une simple lutte des classes, car elle ne pose pas simplement la question des moyens de production, mais leur finalité et plus encore, la manière dont certains de ces moyens précipitent notre fin. Alors, ne défendons pas la nature, incarnons la nature qui se défend et se soulève. Les vivants en péril. On en parle pendant environ une heure. Vous êtes sur Station B, je suis Maximilien Raspail et ce n'est qu'un début.

0: On va prendre le temps aujourd'hui de questionner l'action directe en faveur du climat et du vivant. Et pour ça, je suis allé à la rencontre du groupe local des soulèvements de la Terre. On s'est rencontrés à l'ombre des arbres en pleine canicule de ce mois de juin. Un épisode de plus qui prouve, s'il en faut encore, qu'il y a urgence.
1: Bonjour, je suis Étienne du comité des soulèvements de la Terre de Caen.
0: Alors Étienne, on va longuement parler des soulèvements. Les gens vont pouvoir comprendre, je pense, les tenants et les aboutissants. Est-ce que, pour commencer, tu peux tout simplement décrire un peu ce que sont les soulèvements de la Terre ?
1: Les soulèvements de la Terre, c'est un collectif qui naît il y a quelques années, en 2019, et qui naît pour comme une association de différents collectifs qui vise donc à être assez large. Il y a Youth for Climate, par exemple, qui rejoint les soulèvements de la Terre au moment où ils se constituent, et qui vise à avoir une action directe sur les questions environnementales, c'est-à-dire non pas faire des actions pour que les représentants des pouvoirs publics agissent, mais pour montrer qu'on peut agir directement sans attendre quelque chose de leur part. Et ce fondement de l'action directe et de l'action collective, c'est ce qui va un peu donner sens aux luttes des soulèvements de la Terre.
0: Ces actions, on va les décrire en détail tout à l'heure. C'est une forme de mouvement, c'est pas une association, c'est pas quelque chose comme ça, c'est un mouvement. C'est quoi la spécificité d'être un mouvement ?
1: Il y a eu un peu de temps dans les soulèvements de la Terre. Il y a eu un moment où se sont constitués énormément de comités locaux. Et puis le moment précédent où il n'y avait pas ces comités locaux. Donc ça, c'est une des spécificités des soulèvements de la Terre, qui est un mouvement, mais qui, depuis 2023 et la constitution des comités locaux, s'organise en différents collectifs que sont les comités locaux des soulèvements de la Terre. La spécificité d'être un mouvement, c'était auparavant de ne pas répondre à une organisation locale, départementale, très fédérale, mais de rejoindre différentes campagnes qui étaient augurées par un collectif brassant donc d'autres collectifs et qui appelait à des actions nationales. À partir du moment où il y a eu les comités locaux, il y avait une autonomie pour chaque comité. Bien sûr, une autonomie qui doit se comprendre dans des références et dans des règles communes. Mais ça rendait possible cette structuration plus classique, disons, pour agir à ces échelons-là, faire des relais des campagnes nationales à ces échelons locaux. Voilà.
0: Quand je regardais un petit peu les grandes lignes du champ d'action des soulèvements de la Terre en préparant cette émission, je voyais qu'il y a deux grands axes majeurs. Il y a s'attaquer à tout ce qui concerne le béton et aussi la question du système agro-industriel. Est-ce que c'est un peu comme ça qu'on peut résumer les choses ?
1: En fait, ces deux éléments-là, s'ils sont centraux, ils ne sont pas nécessairement centraux. C'est-à-dire qu'on aurait pu s'attaquer à d'autres pans, mais que ces deux dimensions-là aient incarné un maillage dans la question écologique et surtout dans la question sociale, qu'on ne peut pas délier la question écologique de la question sociale, de la question politique. Bref, ces deux éléments-là, leur maillage faisait que s'intéresser à un aspect particulier de cette chaîne-là impliquait de s'intéresser à la chaîne en entier et donc de montrer justement comment est-ce qu'il y avait une action politique nécessaire à entendre derrière telle ou telle spécificité, particulièrement la question de l'agro-industrie. Elle est centrale dans la question des soulèvements de la Terre parce qu'il s'agit de repenser radicalement la manière dont on fait agriculture, dont on fait paysannerie. Et cette réflexion-là, en fait, elle implique une refonte et une réflexion sur l'ensemble de la vie sociale, en fait, et donc de ce que c'est que la terre, s'approprier la terre, le vivre ensemble, le produire de la nourriture, produire des espaces. Et donc, on ne peut pas s'en prendre à l'agro-industrie sans s'en prendre au système capitaliste qui le rend possible. Et c'est en ça que c'est fondamental pour nous, quoi.
0: Tu disais tout à l'heure, on se réunit autour de certaines campagnes, et en même temps, quand on regarde un petit peu les soulèvements, on se rend compte qu'il y a vraiment cette vision globale que tu décris ensuite. C'est-à-dire que, contrairement à d'autres orgas qui vont lancer des campagnes successivement, etc., là, on a l'impression qu'il y a vraiment une réflexion globalisante contre tous ces systèmes-là. Est-ce que j'ai bien compris ?
1: Oui, tout à fait. On peut dire que c'est un peu l'ambition, une des ambitions des soulèvements de la Terre, que d'être cohérent. Et en étant cohérent, de ne pas s'attaquer à un point des dévastations en cours sans que cette attaque... elles comprennent les racines du mal en quelque sorte, et elles s'efforcent d'attaquer à ces racines du mal aussi. Donc en s'attaquant à un petit point, forcément on détricote l'ensemble du système capitaliste, et c'est une ambition totalement démesurée, mais à minima on veut la montrer que c'est pas, on veut pas s'attaquer à débitumer une autoroute sans montrer pourquoi est-ce qu'il y a des autoroutes par exemple, quoi.
0: Parmi donc ces deux clés d'entrée, est-ce que tu peux décrire un petit peu l'engagement contre le béton au sens global ? Qu'est-ce que ça veut dire ?
1: Ça veut dire précisément s'attaquer aux infrastructures et donc avoir une réflexion sur pourquoi est-ce qu'il y a des infrastructures. Donc d'une part, il y a quelque chose de très basique en quelque sorte sur comment se constitue le béton. C'est quoi les sources d'approvisionnement des matériaux nécessaires à la production de béton ? Et puis à quoi ce béton il est destiné ? À une échelle un peu plus large, c'est pourquoi est-ce qu'on construit en béton ? Et qu'est-ce qu'on construit en béton ? À une échelle encore plus large, c'est pourquoi est-ce qu'on a besoin de construire ? À une échelle encore plus large, c'est toute l'économie qui rend possible le béton. Et voilà, c'est un petit peu comme ça, comme les poupées russes, les matrioshkas, qu'on va défaire les unes après les autres pour essayer de comprendre les différentes racines de ce problème. Et donc la multiplicité des points d'attaque possibles qui sont tous autant pertinents les uns que les autres. Si tu veux que je continue à parler du béton en lui-même et des différentes campagnes qu'on peut avoir dessus, ça peut être une réflexion sur le sable, par exemple. Le sable, non pas seulement en tant qu'il est nécessaire pour le béton, mais le sable en tant qu'il est un matériau nécessaire donc au béton, mais à énormément de choses. Comme par exemple, il y a eu une action en 2023 en Loire-Atlantique, à Saint-Colomban, les carrières de sable à Saint-Colomban, et qui montrait comment est-ce qu'il y a une agriculture qui repose sur le sable, par exemple pour la production maraîchère de mâche, de carottes et d'autres choses comme ça, et qui a besoin donc d'excaver énormément de sable pour ensuite le mettre sur des terrains pour faire pousser la mâche. Et ça produit des dévastations extraordinaires sur les différents écosystèmes. On sait que le sable est un matériau qui est extrêmement recherché partout dans le monde pour justement l'industrie de la construction. Et donc en montrant que ce sable il servait à faire pousser des mâches, de prime abord, on s'éloigne radicalement de la construction d'un immeuble, mais en même temps, tout ça c'est lié, parce que c'est des enjeux aussi économiques très puissants que d'aller puiser ce sable. Donc le béton, le ciment, le sable sont liés, d'une manière plus générale, le bitume aussi. Tout ça, en fait, ce qu'on vient mettre en évidence, c'est l'aménagement urbain. Et comment est-ce que l'aménagement urbain de la construction d'une autoroute à la construction d'un immeuble, à la production de mâches, par exemple, donc, est au fond tenu par la même exigence, qui ne surprendra personne, mais la même exigence de rentabilité. Et comment est-ce que cette rentabilité, elle produit des dévastations infinies dont on est l'objet au final ?
0: Tu parlais tout à l'heure des formes d'action. Alors, les formes d'action choisies, elles sont très très très multiples. Est-ce que tu peux nous décrire un peu ça ?
1: Les formes d'action, en tout cas ce qui les gouverne, c'est ce que je disais tout à l'heure, c'est-à-dire ces formes d'action ne vont pas du tout viser à être des répercussions à l'endroit de celles et ceux qui prennent des décisions. C'est-à-dire, on ne verra pas une action des soulèvements de la Terre qui vise par exemple à faire une chaîne humaine dont on prendrait une photo par hélicoptère et qui, je sais pas, sur laquelle il y aurait écrit « non au béton ». Ces formes d'action qui existent par ailleurs, elles visent à interpeller les pouvoirs publics, à dire un certain nombre de personnes se sont rassemblées ici et de manière totalement pacifique ont voulu énoncer un propos. Donc s'il vous plaît, pouvoirs publics, tenez-en compte dans vos décisions. Une autre chose que vous verrez a priori pas des soulèvements de la Terre, c'est l'individualisme, c'est-à-dire des choses comme peuvent faire Greenpeace. Une ou deux personnes vont aller s'enchaîner à un endroit, attirer la presse, par cet enchaînement éventuel pour dénoncer quelque chose. Après, ces gens sont arrêtés, mis en garde à vue, éventuellement tenus en procès. Et donc, pareillement, comme pour tout à l'heure, ces actions sont imaginées en vue qu'elles soient médiatiques pour peser sur les pouvoirs publics. Ça, c'est donc pas la philosophie d'action des soulèvements de la Terre. Ça n'interdit pas ces formes d'action dans un travail en collaboration avec d'autres associations, d'autres collectifs, mais c'est pas ce que les soulèvements de la Terre promeuvent. Ce qu'on promeut, c'est plutôt des actions de désarmement. Ça peut être d'autres types d'actions aussi, hein, des manifestations massives en vue d'un objet particulier d'action directe. C'est pas que du désarmement, mais en tout cas ce sera cette idée d'action directe, c'est-à-dire non pas ici faire référence au groupe Action Directe et d'aller assassiner des gens, mais action directe, ça veut dire nous, en tant que nous sommes rassemblés tel jour, nous allons déjà nous efforcer de cesser les dévastations ou montrer qu'une autre solution est possible. Après, ces désarmements, ils peuvent être multiples dans leur forme. Je vais prendre deux exemples qui à chaque fois concernent les luttes contre les méga-bassines. Un premier exemple, c'était un groupe de personnes se sont approchées d'une méga-bassine, ont lancé différents ballons gonflés à l'hélium en direction des méga-bassines, le vent les y a poussés et étaient accrochés à ces ballons tout un tas de lentilles d'eau qui se sont déversées dans les bassines et qui les ont obstruées quand elles ont grandi dans ces bassines et donc qui les ont rendues complètement inexploitables, inutilisables, quoi. Autre type d'action, des manifestations extrêmement massives qui tiennent la police à distance d'une action opérée par plusieurs milliers de personnes, à savoir déterrer les tuyaux par lesquels l'eau est puisée pour alimenter les méga-bassines, et puis les détruire, et après tout le monde s'en va.
0: Ces exemples, ils ont été très médiatisés à un certain moment. On va revenir aussi sur ce contexte-là, mais en tout cas, tu évoques les bassines, les méga-bassines, et ça montre aussi le deuxième pan dont on n'a pas encore parlé énormément, c'est tout ce qui est l'accaparement des terres et des ressources qui vont avec, et notamment de l'eau. Ça, c'est quelque chose qui a eu beaucoup d'effet dans l'opinion publique. Est-ce que ça montre aussi la capacité des soulèvements de la Terre à avancer et à construire le rapport de force ?
1: Ce qui a beaucoup marqué l'opinion publique, c'est sans doute deux choses. D'une part, la répression, qui a semblé totalement démesurée, mais peut-être on en parlera tout à l'heure. Et puis, le fait que ce soit très évident qu'il s'agisse d'un accaparement, quoi. C'est-à-dire que ces méga-bassines, si on parle des méga-bassines, de l'eau en général, servent à très peu de producteurs. Il ne s'agit pas de considérer que ces méga-bassines sont des réserves d'eau pour tous les producteurs, tous les agriculteurs qui en auraient besoin. Non, il faut faire partie d'un groupement qui a constitué ces méga-bassines, et surtout, il faut en avoir la nécessité. Et quand on en a besoin de ça, c'est parce qu'on a besoin d'eau à outrance, parce qu'il y a certains types de cultures, le maïs par exemple, qui vont nécessiter, pour le type de maïs dont il s'agit, énormément d'eau dans le type de climat qui est le nôtre actuellement. Donc il y a une démesure, une idiotie qui est très simplement visible, de par le fait que l'eau est accaparée par très peu de personnes, qui sont déjà les plus gros producteurs, qui ne sont pas les agriculteurs qu'on voit massivement en difficulté et à massivement se suicider. Et puis le fait que cette eau en abondance serve à alimenter des productions de maïs qui serviront à un marché international par exemple, à être réduit en farine pour nourrir des animaux, et au même moment où on interdit à certaines populations l'accès à l'eau potable, on voit ces agriculteurs se servir dans ces bassines. Et il faut dire que ces bassines, contrairement à ce que les agriculteurs et la FNSEA veulent dire, ce n'est pas les produits de l'eau de pluie de l'hiver qui stagneraient pendant tout le printemps jusqu'à l'arrivée à l'été. Non, c'est puisé directement par une machinerie dans les nappes phréatiques. Et ces nappes phréatiques, elles ont un rôle fondamental dans la préservation du vivant et dans l'équilibre en fait, de l'environnement. Et donc, en puisant dedans, on vient raréfier de l'eau qui est déjà extrêmement raréfiée sur le territoire français. Et donc, on produit ces dévastations. Bref, peut-être qu'on a marqué un point dans l'opinion, et c'est tant mieux, c'est tant mieux. Si je dis que les soulèvements de la Terre ne visent pas par leur action à peser sur les pouvoirs publics, ça ne veut pas dire qu'on n'en a rien à faire. Ça veut dire que la décision ne se joue pas là, et qu'on veut réapprendre à pouvoir décider ensemble directement. surtout sur ces questions-là. Donc tant mieux si tout le monde nous soutient, mais de toute façon le fait que les mouvements des soulèvements de la Terre aient généré à ce point d'adhésion qu'on pouvait être des dizaines et des dizaines de milliers de personnes en action montre que ça semble être l'évidence partagée, y compris sur le mode d'action qu'on choisissait.
0: Une des autres victoires, je te laisserai en qualifier l'ampleur sur cette question des méga-bassines, c'est peut-être aussi la difficulté qu'il y a aujourd'hui pour en mettre en place, c'est-à-dire que la multiplicité des actions a nécessité de pouvoir mettre de la surveillance qui, au final, pose la question de leur rentabilité. Est-ce que c'est un constat réel aujourd'hui en 2026 ?
1: Oui, complètement. C'est très difficile. En fait, il y a beaucoup de méga-bassines qui sont illégales, qui ont été construites sans avoir le droit d'être construites. Ça a été l'objet d'actions qui ont été celles des soulèvements de la Terre. On a visé certaines bassines, non pas tant parce qu'elles étaient illégales, hein, parce qu'elles sont toutes illégitimes en tout cas, mais il s'est avéré qu'elles étaient illégales ou qu'elles l'ont été déclarées après. C'est donc compliqué du point de vue du droit de continuer à en produire, mais le droit il évolue et le droit il est produit par le gouvernement. Enfin, par les députés, mais à la botte du gouvernement. Donc, le droit peut tout à fait évoluer pour rendre ça très simple et très facile. C'est pour ça que l'enjeu ne se situe pas uniquement du point de vue du droit. Sinon, on se place d'un point de vue légaliste et on est à la merci de la production de la loi. Et la critique qu'opèrent les soulèvements de la Terre dépasse le cadre législatif. Point. Donc, oui, c'est difficile. Mais les forces en présence du gouvernement, de la FNSEA et de ses alliés sont très puissantes et auront aucun problème à continuer à produire ça. C'est le vœu du gouvernement en tout cas et de la FNSEA pour le dire vite. Donc oui, c'est difficile, mais ça suffira pas quoi.
0: La preuve, j'entendais il y a quelques jours sur une radio publique un reportage sur un producteur, je crois, de pommes qui a 70 hectares entre Caen et Falaise, qui expliquait comment il allait construire une bassine et qui expliquait qu'il n'allait pas pomper dans les nappes, que ça ne serait que de la récupération, etc.
2: Sur cette exploitation, il y a d'un côté les pommiers et de l'autre une clairière qui forme une cuvette. C'est là que Samuel Courvalet va construire sa retenue d'eau.
0: Ici Normandie. 18 mai 2026.
3: Toutes les eaux de la colline arrivent ici et l'idée c'est de les récupérer pour pouvoir irriguer les cultures de pommiers dans l'été, aux périodes les plus sèches.
2: La construction de cette retenue de 40 000 mètres cubes d'eau va coûter plusieurs centaines de milliers d'euros. L'État en subventionnera plus de la moitié parce qu'il veut multiplier ce genre d'équipement à travers le pays. Le fonds hydraulique agricole qui y est dédié s'élève à 60 millions d'euros cette année. C'est trois fois plus que l'an dernier.
0: Donc on voit encore aujourd'hui, malgré tout, ce type de projet.
1: Oui, on le voit d'autant plus qu'à chaque épisode pluvieux qui dure un peu, les mêmes offensives médiatiques ont lieu. Le mois de mai 2026, par exemple, a été pluvieux, sauf la fin. Et on a revu fleurir ça. Alors quoi, on est au mois de mai et il fait 14 degrés et il pleut tout le temps. Et c'est ça que les écolos veulent empêcher, et blabli et blabla. Donc ça continuera. Là, aujourd'hui, il fait 40 degrés partout en France. Évidemment, c'est pas aujourd'hui qu'ils vont sortir ce genre d'argument. Mais ils s'en foutent, parce qu'on va le ressortir dans 6 semaines s'il y a besoin, et dans 3 mois certainement. Donc ce genre de projet n'est pas prêt d'arrêter. Et c'est même logique qu'il n'arrête pas, puisque l'agriculture intensive en a besoin, en fait. Donc il en va de leur survie que ce genre de saloperie continue, même si on allait porter un projet auprès des décideurs alternatifs en leur disant vous pouvez continuer à produire votre saloperie d'une autre manière qui soit moins néfaste. D'une part, ça semble être une

0: Cette agriculture intensive, elle a totalement transformé le territoire en quelques décennies. On peut peut-être remonter à peu près à la fin de la Seconde Guerre mondiale. Et derrière tous les combats dont on est en train de parler, il y a des terroirs, il y a du vivant. Et ça, on a peut-être un peu trop tendance à l'oublier.
1: En effet, à la fin de la Seconde Guerre mondiale, appuyé par les États-Unis, il y a notamment le tracteur qui va rentrer dans les campagnes françaises massivement. Et ce tracteur, il va nécessiter, pour son efficacité, un changement de physionomie du territoire français. Donc, par exemple, on va commencer à détruire les haies.
2: Une mosaïque de champs. Voilà un aspect de la campagne française avant la dernière guerre. Parcelles petites, exiguës, d'où perte de surface cultivable.
0: Journal des actualités françaises, 1958.
2: Après la guerre s'amorce le remembrement, véritable révolution pacifique et discrète qui touche à la propriété, à la terre ancestrale du paysan. Le cadastre est refondu, les parcelles groupées et redistribuées. Champs plus vastes, mieux dessinés, plus accessibles. Gains de temps, de qualité, de surface. À tout point de vue, meilleure utilisation du capital terre. Le remembrement a ouvert la voie à la mécanisation de l'agriculture française en plein essor. Les récoltes accrues s'emmagasinent dans ces silos, magnifique réalisation qui illustre la vitalité de notre agriculture sur la voie de l'industrialisation. Il suffit de vouloir, il suffit de choisir.
1: Et cette destruction des haies, cette course à l'aplanissement du territoire, va se lier aussi à les politiques un peu plus tard de la PAC, la politique agricole commune européenne, et qui vont participer à la normalisation de la production. C'est-à-dire on va donner tant de sous pour la production de blé, tant de sous pour la production de je sais pas quoi, et tout ça étant déterminé, planifié. Donc ça va uniformiser les cultures depuis des subventions. Si vous produisez des pommes, on vous file tant de blé. Alors tout le monde produit des pommes. Et puis 6 ans après, il faut produire, du méthane. Alors si on produit du méthane, on a tant de subventions. Donc, et c'est depuis ces subventions,

0: que va se notamment que va être complètement modifié l'aspect des campagnes, puisque l'aspect des campagnes va être déterminé par ce qui est produit. Donc on a tendance à l'oublier quand on est dans un environnement urbain. Quand on n'est pas dans un environnement urbain, on a peut-être tendance à oublier que la Beauce n'a pas toujours été une pure étendue d'une culture univoque, mais ça l'a été. Pareil, si vous allez dans les Deux-Sèvres, si vous allez dans plein d'endroits de France, alors on peut trouver comme ça des endroits un peu bucoliques. Vous allez dans le Pays Basque, vous allez dans certains endroits, je sais pas, dans le nord de la Manche, dans le Val de Serre, et vous allez trouver, ah c'est mignon, il y a des... Bah ouais, ça existe encore, mais c'était presque la norme. Donc évidemment qu'en supprimant les haies, parce qu'on veut rendre le passage du tracteur possible, bah ça aide très très facilement à la concentration des grands espaces gérés par une seule personne ou deux. Et ça aussi, c'est quelque chose qu'on a peut-être tendance à oublier. Au fond, une des choses qu'on veut ramener avec les soulèvements de la terre, c'est une reprise du territoire par le plus grand nombre et un rapport à la terre par le plus grand nombre. Pas par un esprit romantique béat qui voudrait qu'on s'émancipe en travaillant la terre, ou une vision un peu folle d'un communisme que Mao Tse-tung pouvait présenter, mais histoire de dire que l'être humain s'entend pas sans les relations qu'il tisse avec ce qui l'entoure, et une des relations qu'il tisse avec ce qui l'entoure s'entend dans son, pas dans son territoire, c'est impropre de parler comme ça, mais autour du vivant, quelle que soit sa forme. Et on peut espérer une manière d'exister qui soit pas celle de la pure spécialisation capitaliste qui nous fait être complètement déliés de notre environnement, quoi.
1: Si on reprend notre petite réflexion historique sur les 70-80 ans de transformation, il y a aussi l'héritage du complexe militaro-industriel qui s'est transformé en agro-industriel, et je pense aux pesticides, herbicides, fongicides, etc., qui abondent aussi ce système.
0: Oui, tout à fait. C'est-à-dire que cette lutte, elle est une lutte totale contre le système qui rend possible cette exploitation. Donc, en effet, d'une part, on parlait du sable tout à l'heure, de l'arrivée du tracteur et de la normalisation et de l'aplanissement de toutes les surfaces. Mais une fois ces surfaces planes, c'est aussi beaucoup plus simple d'étendre les différents pesticides. Et surtout, l'uniformisation de la culture va rendre nécessaire, à leurs yeux en tout cas, tout un tas de pesticides pour produire le plus vite, le plus rapidement, et en excluant tout ce qu'ils appellent des mauvaises herbes, tout ce qui n'est pas la culture visée. Donc on va voir se répandre toutes ces pesticides dont on connaît certains. Et bien sûr qu'une des luttes des soulèvements de la terre passe par une lutte contre ces pesticides, contre ces industries qui les promeuvent et qui les dispensent partout autour de nous. On sait à quel point ça produit des dévastations radicales dans les corps humains, mais dans les corps tout court. Et donc c'est pour ça que c'est assez médiatisé depuis quelques années, le chlordécone dans les Antilles. Donc il y a eu une action en 2021 de mémoire à Lyon contre Monsanto, contre Bayer Monsanto, justement pour mettre l'accent sur cet empire-là et sur ces dévastations-là. Dans ma tête, je suis en train de réfléchir aussi au fait qu'il y a une campagne contre les pesticides qui a été entamée cette année et qui vise à se poursuivre, évidemment. Mais les campagnes que font les soulèvements de la terre, elles s'efforcent d'être cohérentes, comme j'ai dit tout à l'heure, et donc elles ne se multiplient pas à l'infini. C'est-à-dire que si on s'attaque à la question de l'eau, c'est pour la prendre par différents bouts. Si on s'attaque à la question de l'accaparement agricole, c'est la même chose. Et donc, il ne s'agit pas de dire que c'est les seuls éléments qui importent à nos yeux, que si on en fait un, c'est pour le faire bien, et pour le prendre de différentes manières possibles. Donc c'est pour ça que celui contre les pesticides, c'est une lutte qui est toujours en cours et qui le sera par différentes manières.
2: Des années que on est pendé. Moi en 2017, en 2012, on m'a dit que j'avais les lymphocytes qui s'emballaient. Donc j'ai rien fait attention. Et puis en 2017, alors on m'a dit, alors j'aime beaucoup mon hémato, il a dit c'est pas urgent, mais c'est très pressé. Et deux jours après, je rentrais en chimio. C'est dur. C'est très dur une chimio, c'est très dur d'avouer que ben, on est là, malade, à cause de son travail, de 40 ans de travail. Donc j'ai eu un petit peu honte. J'étais tout seul. Et c'est à ce moment-là que j'ai rencontré le collectif. Généralement, je suis très ému quand je dis ça. Parce que sans eux, je ne serais pas là. Je ne serais pas avec vous. Et aujourd'hui, je suis de nouveau en chimio par médicament. Mais je me suis dit, je vais venir encore. Je vais venir là-bas. Avec tous mes copains qui sont malades, qui ne peuvent pas se déplacer. Tous mes copains qui sont décédés. Sur 400 mètres, on trouve 4 cancers. Mais mes enfants qui étaient sur le tracteur, qu'est-ce que j'ai pu leur faire? Les voisins, qu'est-ce que j'ai pu leur faire? Donc, chaque jour, c'est dans ma tête, comme ça, tous les jours. Mais je n'aurais pas des amis comme vous, ben je lâcherais encore. Donc, je me bats avec vous. Je crois dans ce combat. Il faut arrêter cette saloperie. Tout près, dans la commune d'à côté, à Sainte-Pazanne, on a des cancers pédiatriques. Des tout petits, lymphomes. C'est pas possible quand même. C'est pas possible. C'est un assassinat collectif.
1: On revient un petit peu sur cette question de Sainte-Soline et de la répression qui y est liée. Ça a été, je crois, un fait marquant, très marquant pour l'ensemble du mouvement. Et est-ce qu'on a franchi un cap à ce moment-là ?
0: Bah, je pense pas qu'on ait franchi un cap, mais que le cap s'est accentué. C'est-à-dire que je crois que si on parle de cap en termes de répression, c'est la ligne directe d'un cap qui a peut-être commencé sous la mandature de Hollande avec la mort de Rémi Fraisse et avec la tentative d'expulsion en 2012 de Notre-Dame-des-Landes, l'opération César, et d'une manière générale sa politique qui a consisté petit à petit, là, depuis ce moment-là, donc, à dire on va revenir au contact des manifestants, je parle de la police. Ce côté-là de la répression n'effraie plus, donc la possibilité de mort n'effraie plus. Et puis, au-delà des luttes écologiques, c'est les luttes sociales tout court qui ont eu affaire à ce type de répression. On peut penser à la loi travail en 2016, qui a inauguré ces nouvelles manières de faire, en fait, meurtrières. Donc, est-ce qu'on a passé un cap ? Donc, non, mais un cap symbolique, peut-être, dans le fait que la police a cherché à protéger un trou. Et que pour protéger ce trou, ils étaient prêts à tuer. Et c'est un petit miracle que ça n'ait pas eu lieu. On peut rappeler les chiffres à 200 blessés graves. C'est pas une foulure, quoi. C'est 200 blessés graves, dont 2 dans le coma avec pronostic vital engagé et qui portent les séquelles encore et pour toujours. C'est des grenades qui tombent toutes les secondes, pendant 2 heures, je crois. Les grenades, c'est des grenades assourdissantes, c'est des tirs tendus de lacrymogènes, c'est des lacrymogènes tout court, c'est des flashballs lancés par des gendarmes qui étaient sur des quads et qui visent absolument tout le monde. C'est-à-dire que les actions de masse des soulèvements de la terre ont toujours été pensées avec différents degrés d'intensité. Et notamment, il y avait donc souvent différents groupes qui partaient à un endroit, et un des groupes étant toujours considéré comme un groupe un peu familial, qui se tenait donc loin des affrontements, qui n'avait pas cette modalité-là. Eh bien, ce jour-là, c'était la même chose, et ce groupe-là, plus familial donc, a été visé comme les autres, même s'il était loin du trou qu'il s'agissait de protéger pour les gendarmes. Donc, la militarisation du maintien de l'ordre a trouvé un point d'orgue qu'elle ne peut dépasser que par le meurtre de masse, sans doute, c'est-à-dire faire tirer sur la foule, avec des armes de guerre. Là, il s'agit d'armes de guerre, il s'agit de faire tirer sur la foule. Mais il y a encore cette petite histoire qu'on peut se raconter, que ce sont des armes semi-létales, voire pas létales du tout, mais qui n'ont pas provoqué la mort que par miracle, en fait. Parce que, juste, au tir de police s'ajoutent les consignes pour rendre impossible l'évacuation des blessés, quoi.
1: Et puis une intention que les enquêtes de Mediapart et de Libération ont depuis mis au grand jour avec une vraiment généraliser cette intention de blesser, voire de tuer.
0: Oui, et puis ça, c'est pas quelque chose qui est propre à Sainte-Soline, mais qui est vraiment le fruit d'une production depuis de nombreuses années. Et on peut parler d'intention parce qu'il y a aussi l'intention de préserver les auteurs des risques qui sont normalement encourus dans ce qui est normalement un état de droit. On peut penser là aussi, par exemple, à tout ce qui a eu lieu pendant le soulèvement des Gilets jaunes, qui a donné lieu à des mains arrachées, des éborgnements, 11 morts. Et tout ça fait l'objet de quasi aucune poursuite judiciaire, et quand il y en a, elles sont extrêmement minimes. Donc on peut parler, oui, d'une protection et donc d'une volonté de produire des mutilations, des morts, et de protéger celles et ceux qui en seraient l'auteur.
3: 1000 manifestants ultra et extrême-gauche, 24 gendarmes blessés, dont un en urgence absolue, 6 manifestants blessés, dont un en urgence absolue.
4: On a cru que c'était une zone de guerre. En tout cas, eux, ils venaient pour faire la guerre.
5: Les milices paramilitaires, en fait, quelque sorte, que sont les antifas.
6: Cela relève de l'écoterrorisme.
7: Le dispositif paraissait disproportionné, c'est-à-dire que vous étiez plus de 3000 gendarmes.
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0: L'autre jour, on a pris l'autoroute pour y construire un mur. Une manière de dire merci, mais on n'ira pas vers l'extinction, même en voiture électrique. Alors bien sûr, ils vont nous traiter d'éco-terroristes et d'autres trucs chiants, mais je crois que ça y est, on est à un tournant. Il y a tant de zones à défendre, à cultiver, à soigner, à réparer. Alors je sais pas dans quel camp tu veux être.
1: Mais si tu nous entends plus, inquiète-toi. Ce sera le calme avant la fête.
2: Tu parles d'état de droit, je fais le lien avec ce qui s'en est suivi, c'est cette volonté de dissolution du mouvement qui n'a pas été menée à terme, mais là aussi, ça met au grand jour, s'il y avait encore besoin, ce penchant très largement antidémocratique et répressif des autorités contre les mouvements tels que celui-ci et globalement de l'ensemble des combats qui y sont portés.
3: Oui, ce processus de dissolution, la volonté a été menée à terme, mais l'effectuation n'a pas été menée à terme par les restes de l'état de droit. Si ça a été rendu possible, c'est par l'effet d'une loi qui, sous couvert du mot « république », promue par Darmanin, a considérablement élargi les possibilités de dissolution d'associations. Au fond, tout ce qui signait pas un pacte d'engagement républicain est passible d'être dissous. Et quand bien même on le signe, eh bien après, l'État peut les traquer, ne serait-ce que, par exemple, pour le CCIF qui a été dissous, il l'a été parce que sur sa page Facebook, il y avait des commentaires qui, du point de vue de l'État, n'était pas républicain. Donc c'est pas le CCIF qui avait fait ces commentaires, qui avait dit ces choses-là, mais c'était des gens qui les avaient fait. Et comme des gens l'avaient fait sur sa page, on pouvait dissoudre le mouvement. Donc ça a commencé comme ça, et on peut pas délier la volonté de dissoudre les soulèvements de la Terre des outils qui l'ont rendu possible, et qui donc s'appliquent à tous, et pas seulement à des mouvements écolos. Mais bien sûr que s'attaquer aux soulèvements de la Terre, c'était vouloir s'attaquer à cette manière d'agir qui prenait une ampleur, qui prend une ampleur considérable, qui concerne donc des dizaines de milliers de personnes, des centaines de milliers de personnes.
4: Le ministre de l'Intérieur a présenté un décret qui propose la dissolution du groupement des soulèvements de la Terre.
2: Olivier Véran, porte-parole du gouvernement, 21 juin 2023.
4: Ce n'est pas la liberté d'expression ni la liberté de manifestation qui est en question. Ce n'est pas davantage des idées qui sont sanctionnées, c'est le recours répété à la violence contre des biens, contre des personnes, qui a été renouvelé à plusieurs occasions ces dernières semaines.
3: Ça n'a pas marché, notamment par la réponse qu'on fait des soulèvements de la Terre en demandant au plus grand nombre de créer des comités locaux. Plutôt donc de dissoudre un pseudo-collectif tenu par quelques personnes qui auraient déterminé par eux-mêmes les renseignements généraux, c'était une autre affaire que de s'attaquer à 100, 200, il y a eu 200, 250 comités locaux partout en France. Et ça disait quelque chose de l'ancrage qui était celui des réflexions et des actions qu'on porte. Donc cette volonté de dissolution, elle a trouvé un achoppement dans la volonté populaire Et ça, c'est quelque chose de formidable.
2: Face à ça, on a l'impression qu'il y a un grand élan démocratique de reconstruction vraiment d'une démocratie immédiate au sein du mouvement et notamment avec l'ensemble de ses partenaires et de ceux qui la constituent, et je pense à ceux qui font les luttes locales avec des revendications parfois différentes, complémentaires, ou des modes d'action, on en parlait tout à l'heure, différents ou complémentaires, et puis des façons de penser, de réfléchir, où chacun va un petit peu s'acculturer de l'autre. Est-ce que c'est le constat que tu fais, toi, dans la façon de militer au sein des soulèvements?
3: Oui, ce qui était au cœur des soulèvements, c'était l'idée de la composition. Donc cette idée de la composition, elle voulait dire on fait mouvement avec des gens qui vont porter la lutte sur un domaine légaliste, par exemple. Et ça pose aucun problème, et au contraire, ça nous aide, ça nous nourrit, ça nous enrichit. Et il faut en retour, évidemment, que ça leur pose pas de problème, qu'on se propose à d'autres formes d'action. Il s'agit pas de dire que l'une est meilleure sur l'autre, mais il y en a une qu'on préfère à l'autre. Mais pour autant, ça n'enlève rien à la légitimité d'autres formes de lutte, et à leur pertinence, et à leur réussite, qui a été montrée de nombreuses fois. Mais cette idée de la composition, elle vise à fédérer plus largement et à pouvoir se parler pour quitter les postures qui pouvaient être celles existantes entre un légalisme qu'on aurait qualifié de sauce d'Emery pénible et chiante et une action directe qu'on aurait dit dont elle est l'apanage d'anarchistes dégénérés. Bon, et on rompt tous ces trucs-là devant le constat qu'on est bien dans la merde tous ensemble, que le tort qui nous est fait n'est plus celui qui pouvait être fait dans les années 70, 80, 60, 90, mais que la manière de gouverner a radicalement changé. Tristement, elle donne raison à la frange anarchiste et dégénérée. C'est-à-dire, on ne fait plus du syndicalisme comme on en faisait. Les contre-pouvoirs n'agissent pas comme ils agissaient. Le gouvernement n'écoute plus la soi-disant société civile. Tout ça, ça n'existe plus. Comment est-ce qu'on agit avec toutes les armes qu'on a et avec le but qui est le plus nécessaire et pressant possible, se réapproprier nos existences, ça implique de se réapproprier nos manières de vivre et notre environnement de vie. Et au fond, il s'agit de rien d'autre que ça. Respecter la vie qui nous entoure, en y étant attentif, ça nous grandit nous-mêmes et ça nous permet d'être plus heureux. Pour ça, puisque, semble-t-il, les gouvernements mondiaux veulent nous en priver, eh ben, on va pas leur demander si on peut le reprendre. On va le reprendre, et avec toutes les bonnes volontés en ce sens, sans considérer que notre manière de faire est la bonne ou la seule. Voilà.
2: Les tenants et les aboutissants de tout ça, c'est un autre modèle de société, bien évidemment. C'est un autre modèle de production, de consommation, etc. etc. C'est quoi les grandes idées amenées par les soulèvements de la Terre dans la forme que ça pourrait prendre? Je vais te faire rebondir, par exemple, sur l'idée qui est à la base portée par la Confédération Paysanne, je crois, de pouvoir mettre en place 1 million de paysans pour transformer et prendre la place du système qu'on a largement décrit aujourd'hui.
3: Bah oui, oui, c'est un point qu'on rejoint tout à fait, parce qu'il implique un changement radical de société. C'est-à-dire, s'il y a 1 million de paysans, ça veut dire que les choses ont radicalement changé. C'est-à-dire que l'agro-industrie est morte. C'est-à-dire que la manière dont on s'approvisionne a radicalement changé. Ça veut dire que ce qui est produit et les conditions de la production ont radicalement changé. Donc oui, c'est un horizon qui peut être le nôtre, puisqu'il implique que toutes les structures de décision et de production ont changé vers plus de démocratie, et donc un mode de gouvernement qui n'a plus rien à voir avec celui qu'on connaît actuellement. Que tout ceci ne se passe pas en 2 jours sous l'effet d'une révolution, nous n'en doutons pas. Mais pour autant, il faut prendre ce chemin-là. Donc les soulèvements de la Terre, je ne peux pas dire c'est quoi le futur de demain, parce qu'on ne va pas le planifier, ce serait grotesque. Mais sans le planifier, on y réfléchit, on y pense et on essaie de le mettre à l'œuvre dès maintenant. Il y a plein d'agriculteurs, de paysans qui vivent autrement. Il y a plein de gens qui vivent autrement que sous le régime capitaliste, en tout cas dans leur existence quotidienne. Et on a plein de choses desquelles s'inspirer et à mettre en travail, quoi.

0: quelques mots sur des luttes du groupe local, des soulèvements et des choses à venir?
1: Oui, on était très contents d'avoir réalisé notre deuxième édition d'un carnaval antifasciste, parce que je crois qu'on n'en a même pas parlé, mais l'antifascisme, il est évidemment la lutte fondamentale presque aujourd'hui, dans tout ce qu'elle implique. Bref, il y aura une troisième édition l'an prochain. Et puis, une grande lutte qui nous tient à cœur tout de suite, elle est un peu double, mais elle est antimilitariste dans ses deux aspects. D'une part, c'est une lutte contre les data centers. Il y en a un qui est en prévision à Cany, il y en a plusieurs dans le coin. Et ces data centers, ce serait trop long d'en énumérer tous les méfaits, mais ils ont aussi un méfait dans l'industrie de l'armement et dans la production du militarisme. Donc on a bien envie de s'y intéresser et on le fait déjà. Et l'autre point, c'est le projet Normandie Memory, qui est projeté d'être en construction très rapidement à Colombelles et qui se veut comme une sorte de puits du fou de la Seconde Guerre mondiale, ou je ne sais pas trop comment le décrire, comme un parc d'attractions sur le débarquement. Donc c'est quelque chose qui est immonde. Un parc d'attractions qui aurait lieu donc à Colombelles sur le plateau de l'ancienne SMN, donc destruction de l'histoire ouvrière de cet endroit aussi.
0: Et de la cité de le chantier dans laquelle est accueillie Station B.
1: Et bah voilà, donc plein de raisons pour s'y opposer, avec différentes choses qu'on va essayer de proposer dans les mois qui viennent pour une opposition qu'on espère réussie.
0: Merci beaucoup.
1: Et bah merci à toi.

C'est la fin de cette émission. Merci à Étienne et au groupe local des Soulèvements de la Terre. Et merci à Céline pour sa contribution sonore. Toutes les infos, les contacts des Soulèvements de la Terre et la réécoute de cette émission sont à retrouver sur lastationb.fr où vous retrouverez aussi les liens avec mes réseaux sociaux Facebook, Instagram et Blue Sky. Ce n'est qu'un début et aussi désormais disponible sur les principales plateformes de diffusion, mais sans la musique, donc c'est moins sympa. Je vous donne rendez-vous en septembre pour une deuxième saison de reportage au cœur des luttes. Il se pourrait d'ailleurs qu'on parle notamment de free party, de pauvreté, de souffrance au travail ou encore des dédales de l'exil. On se quitte avec une petite prolongation, un after, ça s'appelle le mégaphone et c'est une playlist spéciale en lien avec le thème de ce soir. Donc restez à l'écoute de Station B sur le DAB ou en ligne et surtout, lâchez rien. Salut et bon été.

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Et ce qui me navre, moi, c'est qu'on organise aujourd'hui, je pense notamment à ces jeunes qui peuvent avoir un idéal, et tout le monde en a, on en a eu aussi quand on était jeune, je ne voudrais pas que ces actions se transforment demain en une forme de djihadisme vert.

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La barbe bleue. Il était une fois un homme qui avait de belles maisons à la ville et à la campagne, de la vaisselle d'or et d'argent, des meubles en broderie et des carrosses tout dorés. Mais par malheur, cet homme avait la barbe bleue. Cela le rendait si laid et si terrible qu'il n'était ni femme ni fille qui ne s'enfuit de devant lui. Une de ses voisines, dame de qualité, avait deux filles parfaitement belles. Il lui en demanda une en mariage et lui laissa le choix de celle qu'elle voudrait lui donner. Elle n'en voulait point toutes les deux et se le renvoyait l'une à l'autre, ne pouvant se résoudre à prendre un homme qui eût la barbe bleue. Ce qui les dégoûtait encore, c'est qu'il avait déjà épousé plusieurs femmes et qu'on ne savait ce que ces femmes étaient devenues. La barbe bleue, pour faire connaissance, les mena avec leur mère et trois ou quatre de leurs meilleurs amis et quelques jeunes gens du voisinage, à une de ces maisons de campagne où on demeura 8 jours entiers. Ce n'était que promenades, que parties de chasse et de pêche, que danses et festins, que collations. On ne dormait point et on passait toute la nuit à se faire des malices les uns aux autres. Enfin, tout alla si bien que la cadette commença à trouver que le maître du logis n'avait plus la barbe si bleue et que c'était un homme fort honnête. Dès qu'on fut de retour à la ville, le mariage se conclut. Au bout d'un mois, la barbe bleue dit à sa femme qu'il était obligé de faire un voyage en province, de 6 semaines au moins, pour une affaire de conséquence. Qu'il la priait de se bien divertir pendant son absence, qu'elle fît venir ses bonnes amies, qu'elle les mena à la campagne si elle voulait, que partout elle fît bonne chère. « Voilà, lui dit-il, les clés des 2 grands garde-meubles. » Voilà celle de la vaisselle d'or et d'argent qui ne sert pas tous les jours. Voilà celle de mes coffres forts, où est mon or et mon argent. Celle des cassettes, où sont mes pierreries. Et voilà le passe-partout de tous les appartements. Pour cette petite clé-ci, c'est la clé du cabinet au bout de la grande galerie de l'appartement bas. Ouvrez tout, allez partout. Mais pour ce petit cabinet, je vous défends d'y entrer. Je vous le défends de telle sorte que s'il vous arrive de l'ouvrir, il n'y a rien que vous ne deviez attendre de ma colère. » Elle promit d'observer exactement tout ce qui lui venait d'être ordonné. Et lui, après l'avoir embrassé, il monte dans son carrosse et part pour son voyage. Les voisines et les bonnes amies n'attendirent pas qu'on les envoyât quérir pour aller chez la jeune mariée, tant elles avaient d'impatience de voir toutes les richesses de sa maison, n'ayant osé y venir pendant que le mari y était, à cause de sa barbe bleue qui leur faisait peur. Les voilà aussitôt à parcourir les chambres, les cabinets, les garde-robes, toutes plus belles et plus riches les unes que les autres. Elles montèrent ensuite aux garde-meubles, où elles ne pouvaient assez admirer le nombre et la beauté de tapisseries, de lits, de sofas, de cabinets, de guéridons, des tables et des miroirs où l'on se voyait depuis les pieds jusqu'à la tête et dont les bordures, les unes de glace, les autres d'argent et de vermeil doré, étaient les plus belles et les plus magnifiques qu'on eût jamais vues. Elles ne cessaient d'exagérer et d'envier le bonheur de leur amie, qui, cependant, ne se divertissait point à voir toutes ces richesses, à cause de l'impatience qu'elle avait d'aller ouvrir le cabinet de l'appartement bas. Elle fut si pressée de sa curiosité que, sans considérer qu'il était malhonnête de quitter sa compagnie, elle y descendit par un petit escalier dérobé, avec tant de précipitation qu'elle pensa se rompre le cou 2 ou 3 fois. Étant arrivée à la porte du cabinet, elle s'y arrêta quelque temps, songeant à la défense que son mari lui avait faite et considérant qu'il pourrait lui arriver malheur d'avoir été désobéissante. Mais la tentation était si forte qu'elle ne put la surmonter. Elle prit donc la petite clé et ouvrit en tremblant la porte du cabinet. D'abord, elle ne vit rien, parce que les fenêtres étaient fermées. Après quelques moments, elle commença à voir que le plancher était tout couvert de sang caillé et que dans ce sang se miraient les corps de plusieurs femmes mortes et attachées le long des murs. C'étaient toutes les femmes que la barbe bleue avait épousées et qu'il avait égorgées l'une après l'autre. Elle pensa mourir de peur, et la clé du cabinet qu'elle venait de retirer de la serrure lui tomba de la main. Après avoir un peu repris ses esprits, elle ramassa la clé, referma la porte et monta à sa chambre pour se remettre un peu. Mais elle n'en pouvait venir à bout, tant elle était émue. Ayant remarqué que la clé du cabinet était tachée de sang,
Elle l'essuya deux ou trois fois, mais le sang ne s'en allait point. Elle eut beau la laver et même la frotter avec du sablon et avec du gris. Elle y demeura toujours du sang car la clé était fée. Et il n'y avait pas moyen de la nettoyer tout à fait. Quand on ôtait le sang d'un côté, il revenait de l'autre. La Barbe Bleue revint de son voyage dès le soir même et dit qu'il avait reçu des lettres dans le chemin qui lui avaient appris que l'affaire pour laquelle il était parti venait d'être terminée à son avantage. Sa femme fit tout ce qu'elle put pour lui témoigner qu'elle était ravie de son prompt retour. Le lendemain, il lui redemanda les clés et elle les lui donna, mais d'une main si tremblante qu'il devina sans peine tout ce qui s'était passé. « D'où vient, lui dit-il, que la clé du cabinet n'est point avec les autres ?»« Il faut, dit-elle, que je l'ai laissée là-haut sur ma table. »« Ne manquez pas, dit la Barbe Bleue, de me la donner tantôt. » Après plusieurs remises, il fallut apporter la clé. La Barbe Bleue l'ayant considérée, dit à sa femme, « Pourquoi y a-t-il du sang sur cette clé ?»« Je n'en sais rien, répondit la pauvre femme, plus pâle que la mort. « Vous n'en savez rien, reprit la Barbe Bleue. Je le sais bien, moi. Vous avez voulu entrer dans le cabinet. Eh bien, madame, vous y entrerez et irez prendre votre place auprès des dames que vous y avez vues. » Elle se jeta aux pieds de son mari, en pleurant et en lui demandant pardon, avec toutes les marques d'un vrai repentir de n'avoir point été obéissante. Elle aurait attendri un rocher, belle et affligée comme elle était. Mais la Barbe Bleue avait le cœur plus dur qu'un rocher. « Il faut mourir, madame, lui dit-il. Et tout à l'heure. » « Puisqu'il faut mourir, répondit-elle en le regardant les yeux baignés de larmes, donnez-moi un peu de temps pour prier Dieu. « Je vous donne un quart d'heure, reprit la Barbe Bleue, mais pas un moment davantage. » Lorsqu'elle fut seule, elle appela sa sœur et lui dit « Ma sœur, Anne, car elle s'appelait ainsi, monte, je te prie, sur le haut de la tour pour voir si mes frères ne viennent point. Ils m'ont promis qu'ils me viendraient voir aujourd'hui, et si tu les vois, fais-leur signe de se hâter. » La sœur Anne monta sur le haut de la tour, et la pauvre affligée lui criait de temps en temps « Anne, « ma sœur, Anne, ne vois-tu rien venir ?» Et la sœur Anne lui répondait, « Je ne vois rien que le soleil qui poudroie et l'herbe qui verdoie. » Cependant la Barbe Bleue, tenant un grand coutelas à sa main, criait de toute sa force à sa femme, « Descends vite ou je monterai là-haut. »« Encore un moment, s'il vous plaît, » lui répondait sa femme. Et aussitôt elle criait tout bas, « Anne, ma sœur Anne, ne vois-tu rien venir ?» Et la sœur Anne répondait, « Je ne vois rien que le soleil qui poudroie et l'herbe qui verdoie. »« Descends donc vite !» criait la Barbe Bleue, « ou je monterai là-haut. »« Je m'en vais !» répondait sa femme. Puis elle criait, « Anne, ma sœur Anne, ne vois-tu rien venir ?»« Je vois, » répondit la sœur Anne, « une grosse poussière qui vient de ce côté-ci. »« Sont-ce mes frères ?»« Hélas non, ma sœur, c'est un troupeau de moutons. »« Ne veux-tu pas descendre ?» criait la Barbe Bleue. « Encore un moment !» répondait sa femme. Et puis elle criait, « Anne, ma sœur Anne, ne vois-tu rien venir ?»« Je vois, » répondit-elle, « deux cavaliers qui viennent de ce côté-ci, mais ils sont bien loin encore. »« Dieu soit loué !» s'écria-t-elle un moment après. « Ce sont mes frères. Je leur ferai signe tant que je puis de se hâter. » La Barbe Bleue se mit à crier si fort que toute la maison en trembla. La pauvre femme descendit, et alla se jeter à ses pieds tout épleurée et tout échevelée. « Cela ne sert de rien, » dit la Barbe Bleue. « Il faut mourir. » Puis, la prenant d'une main par les cheveux, et de l'autre, levant le coutelas en l'air, il allait lui abattre la tête. La pauvre femme se tournant vers lui, et le regardant avec des yeux mourants, le pria de lui donner un petit moment pour se recueillir. « Non, non, » dit-il, « recommande-toi bien à Dieu. » Et levant son bras, dans ce moment, on heurta si fort à la porte que la Barbe Bleue s'arrêta tout court. On ouvrit, et aussitôt on vit entrer deux cavaliers qui, mettant l'épée à la main, coururent droit à la Barbe Bleue. Il reconnut que c'étaient les frères de sa femme, l'un dragon et l'autre mousquetaire, de sorte qu'il s'enfuit aussitôt pour se sauver. Mais les deux frères le poursuivirent de si près qu'ils l'attrapèrent avant qu'il pût gagner le perron.
Ils lui passèrent leur épée au travers du corps et le laissèrent mort. La pauvre femme était presque aussi morte que son mari et n'avait pas la force de se lever pour embrasser ses frères. Il se trouva que la Barbe Bleue n'avait point d'héritier et qu'ainsi sa femme demeura maîtresse de tous ses biens. Elle en employa une grande partie à marier sa sœur Anne avec un jeune gentilhomme dont elle était aimée depuis longtemps. Une autre partie à acheter des charges de capitaine à ses deux frères. Et le reste, à se marier elle-même à un fort honnête homme qui lui fit oublier le mauvais temps qu'elle avait passé avec la Barbe Bleue. Moralité. La curiosité, malgré tous ses attraits, coûte souvent bien des regrets. On en voit tous les jours 1000 exemples paraître. C'est, n'en déplaise au sexe, un plaisir bien léger. Dès qu'on le prend, il cesse d'être, et toujours, il coûte trop cher. Autre moralité. Pour peu qu'on ait l'esprit sensé, et que du monde on sache le grimoire, on voit bientôt que cette histoire est un conte du temps passé. Il n'est plus d'époux si terrible, ni qui demande l'impossible, fût-il malcontent et jaloux. Près de sa femme on le voit filer doux, et de quelque couleur que sa barbe puisse être, on a peine à juger qui des deux est le maître.

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